0: Valérie, 45 ans, depuis Beyrouth au Liban.
1: Je suis comme je suis. Je suis faite comme ça. Quand j'ai envie de rire, oui, je ris aux éclats. 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Que voulez-vous de plus? Que voulez-vous de moi? Je suis faite pour plaire. Il n'y peut rien changer. Mes talents sont trop hauts, ma taille trop cambrée, mes seins beaucoup trop durs et mes yeux trop cernés. Et puis après, qu'est-ce que ça peut vous faire? Je suis comme je suis. Je plais à qui je plais. Qu'est-ce que ça peut vous faire ce qui m'est arrivé? Oui, j'ai aimé quelqu'un. Oui, quelqu'un m'a aimé. Comme les enfants qui s'aiment, simplement savent aimer. Aimer, aimer. Pourquoi me questionner? Je suis là pour vous plaire. Il n'y peut rien changer.

0: Mon sentiment à moi, c'est que monsieur, ouais, vous devez me sentir un peu original dans ce que je dis, etc.
1: Je sais pas, comparer. Il y a deux autres Julien, par exemple. Est-ce que tu as le sentiment d'être dans le même état que les deux autres Julien ou...
0: Non, moi je me sens bien, quoi. Je veux dire, je me sens pas trop mal.
1: Ah, attends, on va faire autre chose. Donc, sur l'état de sobriété, c'est 0, les complètement torchés, c'est 10. Donc toi, tu te mets à peu près à... Tu te mets à 4, là, maintenant, tout de suite, ouais. ton état. Julien, ouais. Julien de Saint-Gaudens, tu le mets à combien, lui? À combien tu le mets?
0: Ah, moi, je le mets à 3, 4. Il a l'air à peu près correct.
1: Il a l'air à peu près correct. Et l'autre, Julien, tu le mets à combien sur l'échelle de la sobriété?
0: J'ai pas trop capté, peut-être aussi à 4 ou 5.
1: Oh, hein, pour... T'as le sentiment qu'ils sont tous les deux dans le même état que toi, en fait. C'est intéressant, je trouve.
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0: Non, mais s'il y a une clientèle, d'accord? S'il y a une clientèle, il y a des dispositifs qui ont été pris par... qui c'est qui fait le bruit, là? Ah, c'est Camille. Tu peux couper ton micro, Camille, quand tu comptes tes grains de riz? Hein, c'est mieux, parce
1: là,
0: que...
1: Là, je fais pas de bruit.
0: Là, tu ne fais pas de bruit, mais tout à l'heure, tu étais penché sur ton sac de riz, tu faisais du bruit.
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0: Il est tout chaud.
1: On n'avait pas le droit d'avancer, fallait rester statique. On a été devant les studios de Canal+. Il a fallu y aller en catimini, c'est-à-dire retirer les autocollants qu'on avait mis sur nous, retirer les bandes, plier les banderoles et puis y aller comme des voleurs.
2: Ah, c'est vrai, tu pouvais y aller, mais sans annoncer le nom de la radio.
0: Ouais. Il est tout beau.
3: Assieds-toi vite. Je pense que je vais avoir de l'eau dans le corps, en fait. Tu vois, tout d'un coup, ça boue comme ça.
0: Il vient de sortir de la cuisine.
4: Bon, bah, Maurice, demain, hein, petite surprise.
3: Ouais.
4: On va rigoler un petit coup.
3: Ah, j'ai déjà trouvé.
4: Alors, si tu me donnes 5-10 minutes d'antenne, tu verras, je te ferai un truc bien sympa.
3: Ouais.
4: Ah, oui.
3: J'ai très, très, très peur, je t'avoue.
0: C'est le nouvel Hyper Best Of, période Skyrock. Et c'est l'épisode numéro 17. Il fonce dans la boutique. Allez, je te la fais courte. Un zapping, des fonctionnaires, Max et Maurice, des boudins, le mage violet, le CSA qui sont sur ton émission, manifestation des auditeurs, retour à l'antenne. Bah voilà, tu peux pas rater ça.
5: Hé, je te connais.
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6: Allô, qui va là, je te prie?
7: Je m'appelle Maurice, je suis ton meilleur ami.
0: Oh, ça fait déjà 25 ans que ça dure. Ça va encore durer longtemps?
8: 25 ans?
7: Et ça, c'est bien. On va bien rigoler.
9: T'as un jingle, comment ça se passe, non?
5: De Nazique!
7: Pardon, je suis là.
10: Il y a 33 ans de Havre.
7: Faut que tu prennes tes médicaments, hein.
11: Un peu tendu, là, avec la chaleur, en plus, qu'il fait dans mon appartement. J'ai explosé mes deux télévisions à un coup de marteau.
12: L'hymen, si tu veux, c'est un filament qui est en travers de la chasse. C'est comme un parachute.
13: Oui, Nadine, je veux dire quelque chose.
14: Martine.
13: Non, pas Martine. Nadine, N-A-D-I-N-E.
14: Non, Martine. Je m'appelle Martine.
13: Oui, Adine, hein. Non, pas Adine.
14: Nadine,
15: Nadine,
14: N-E.
15: How the dispute, le français, are resolved, c'est le français, subject only to such safeguards as are necessary.
16: T'as pas Google traduction?
17: Mais franchement, le toilettage des poules, mais t'es n'importe quel coiffeur sur la place publique de Sang et compagnie peut se rhabiller. Parce que franchement, il faut que ça soit vu.
10: Il y a 33 ans de Havre.
18: En fait, moi, le mal, il a dit. Le mal, la maladie. Le mal, il a dit. Il a dit.
19: Étant bébé, j'ai été élevé à la merguez.
10: Il y a 33 ans de Havre.
7: Je te parle depuis 1994, tu ne comprends pas ce que je dis. C'est pas en une soirée que je vais réussir à te faire comprendre. Je pense que tu ne comprendras jamais.
20: Alexa, est-ce que la Terre est plate?
21: Non, la Terre n'est pas plate. La forme est celle d'une sphère aplatie au pôle.
20: Donc aplatie au pôle, donc désolé.
12: Mais c'est ça, désolé, qui... ça c'est un vrai problème. Mais non, c'est pas désolé, c'est l'autre qui se fout de moi parce que c'est arrangeant.
10: Il y a 33 ans de Havre.
22: Et j'écoute dans Skype, mais ça passe par le satellite, alors...
20: En fait, elle se ressemble pas, dans une empreinte génitale.
23: Ou alors, si vous voulez, on sort une alternative. On rentre par la fenêtre.
24: On rentre par la fenêtre, oui, j'aimerais bien voir ça.
25: Mais non, je veux pas voter Zemmour, parce que moi, j'aime Alpha Blondie.
10: Il y a 33 ans de Havre.
26: Nous, Orleans, c'est pas de l'anglais, c'est de l'américain. Vous êtes bien placés pour le savoir. En Angleterre, ils vont jamais dire nous, Orleans.
27: Comment ça veut dire le mécanisme de l'inégalité?
7: Mais on n'a pas créé un mécanisme d'inégalité. Ça te fait rire, toi?
10: Il y a 33 ans de Havre.
28: Oui, je m'appelle Abdel, je mange du porc et je suis athée. Ça te choque?
29: Parce que j'ai un émetteur et un récepteur d'ondes, hein, sur le côté iliaque droit et sur le côté iliaque gauche, voilà.
7: Le quoi?
30: Venez l'éteindre, je sais pas comment ça s'éteint. J'en sais rien, moi, venez l'éteindre, je ne sais pas comment ça s'éteint. Attendez!
31: C'est pour ça que j'ai des points, je peux discuter. Moi, je ne cherche pas mes mots. Claude. Et je ne raccroche jamais le premier. Vous pouvez le constater, les auditeurs et les auditrices, ainsi que dans le directeur.
10: Claude.
31: Que je fais presque toutes les émissions tous les jours.
10: Dis-moi, Claude.
31: Oui.
32: Je l'aime, hein. Mais je ne sais même pas pourquoi je l'aime, en fait.
10: Il y a 33 ans de Havre.
14: Moi, je vous dis, non, ne vous faites pas circoncis. Circoncisé. Chrétien ou pas chrétien, circoncis, circoncisée.
10: Il y a 33 ans de Havon.
0: C'est le wahhabisme salafiste.
1: Mais le wahhabisme, c'est un mot qui n'existe pas non plus.
0: Les wahhabites.
1: Il y a le salafisme, le wahhabisme, patati patata.
10: Il y a 33 ans de Havon.
2: On a tous une vie à vivre sur cette planète, dans cet univers. Et si on ne trouve pas une solution, à part le blé, pour nous en sortir, pour être équivalent chacun à son état, c'est mort.
3: J'ai l'impression d'entendre Francis Lalanne.
4: Quand tu évoques un propos et qu'on te répond, cesse de courir dans les sens de la fin de Garenne, là.
5: Non, mais je suis vraiment pas juive, je suis bretonne.
6: En prenant peut-être une ou deux personnes comme moi pour mettre un petit peu des personnes normales à l'antenne, sinon c'est tous des comédiens qui lancent des vannes. Tu coupes les ordinateurs, tu te permets de te mettre dans les ordinateurs des personnes sans compter et rien demander.
10: Il y a 33 ans de Havon.
0: Et pardonne-moi, mais je ne comprends pas ce que tu dis.
8: C'est Denis, 77 ans, la Butte-en-Caille à Paris. Je pourrais être réactivé lundi.
9: Un merci du fond du cœur, vraiment spécial, parce que Maurice, t'as été sublime. T'étais super avec moi, ça me va droit au cœur. Ça me restera pour toujours. Alors, merci encore d'avoir été là, mon meilleur ami, parce que ce soir, tu m'as sauvé la vie.
11: Et c'est vrai que je suppose que quand on fusionne avec Maurice, on n'a pas besoin de fusionner avec les plantes.
7: Un café serré, je vous prie.
13: Ma femme, alors elle est née musulmane, et toute sa vie, elle a été éduquée comme ça. Et elle, par exemple, dès que quelque chose tombe par terre, elle dit « Allahu Akbar ». Dès que quelque chose tombe par terre, dès qu'il y a un truc qui l'inquiète, qui la panique, elle dit « Allahu Akbar » direct. C'est un truc automatique.
7: Ah, si elle fait tomber un truc dans le métro et quelqu'un... ça va merder.
5: Tu te dis en moi, c'est un truc fou. Donc voilà, encore des sujets qui vont me porter à réflexion et j'apprécie toujours venir, c'est vraiment cool. Tu es une personne qui me fait évoluer en fait. Donc je continuerai à venir quand je peux. Au plaisir et merci pour tout, bonne nuit.
7: Ça va m'empêcher de dormir par contre.
18: Peuple du monde a une destinée qui est programmée quoi. Ouais. Programmée, tu vois, programmée pour aller vers un sens.
0: Et puis, soyez vous-même, comme dit le dicton, soyez vous-même, tous les autres sont déjà pris. Voilà. Ok, non, allez, bonsoir.
10: Il y a 33 ans de Havon.
6: Que fait le CSA, je me demande.
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0: Peter qui reste.
1: Hey, clic. 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Viens là. 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
1: En France, tu peux faire tout ce qui te passe par la tête. Voilà. Tu deviendras à Paris chez important, sauf si tu vends de la drogue. Mais parce qu'il y a quand même beaucoup de gens qui consomment de la drogue. Hein. C'est pas tellement à cause des vendeurs, c'est surtout à cause des consommateurs. Hein, ce sont les consommateurs. Je sais qu'en France, on comprend pas ça. Ce sont les consommateurs qui enrichissent les dealers. Hein. Et donc forcément, voilà, t'as un mec un peu fragile. Il met une tarte à un policier, il lui met un coup de couteau. Après, il prend son gun, il lui tire dessus. Il tire sur je sais pas qui, il tire sur tout le monde parce que bon, en France, il y aura toujours quelqu'un qui viendra pour dire oui, mais bon, il a fait ça parce que, sauf s'il est policier. Hein. Mais s'il est pas policier, le mec, il y aura toujours quelqu'un pour dire oui, mais non, il faut le comprendre. Mais oui, le pauvre, il vit dans le ghetto. Ah, il vit dans le ghetto, c'est pas de sa faute. Bon, t'as compris, hein. C'est pareil, hein, le ghetto, qui fait le ghetto, sinon ceux qui y vivent. Tu vois, c'est pas les autres, hein.
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0: du coup, je suis en train de comprendre. Et là, t'es un peu écolo. T'es pas, c'est un peu ton truc, quoi, vivre sur un terrain comme ça.
1: Je suis pas écolo. J'ai quand même une grosse partie de moi. Je reconnais qu'il se prend pour une princesse des fois. Donc non, je peux pas dire ça.
2: La princesse après, avec ses toilettes sèches là, ça, tu vas changer de tenue. Hein.
0: Moi, du coup, j'ai des potes qui vivent en.
1: Porte toutes les tenues, Maurice.
2: Tu me laisseras ton téléphone que je te demande en quelle tenue t'es avant de venir te voir. Hein. La tenue toilette sèche, je veux pas la voir, moi.
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Et là, ben ouais, elle a commencé à bouger ses fesses. Moi, j'aime bien en fait frotter le cylindre de mon sexe dur contre ses lèvres.

0: que je pense, c'est que les Noirs américains, contrairement à nos Noirs, aux Noirs français en fait, qui sont issus la plupart du temps des colonies ou de nos îles, qui sont des îles françaises.
1: Les îles françaises sont des colonies, il n'y a pas autre chose.
0: Oui, mais maintenant elles sont françaises alors que nos anciennes colonies sont des pays indépendants. Je pense que la relation...
1: Les îles françaises d'où viennent les Noirs de France dont tu parles sont des colonies de France. La Martinique, la Guadeloupe sont des colonies. C'est la France. Oui, mais ce sont des colonies. c'est une blague. T'as appris un truc, non? Ou alors vraiment tu connais rien du tout? Tu connais rien du tout, en fait, Eric. C'est ça?
0: Attends, excuse-moi. Je peux reprendre ou pas?
1: Oui, vas-y.
2: Ouais, mais essaye de faire un peu vite, s'il te plaît.
0: Ok.
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4: Arnaud, 47 ans, Tremblay en France.
5: Ouais, tu peux le voir, rien qu'à ma façon de marcher, que je suis un homme à femme, pas de temps pour parler. La musique est forte et les femmes sont chaudes. J'en ai vu de toutes les couleurs depuis ma naissance. Et maintenant, tout va bien, c'est bon. Et tu peux faire semblant de ne pas me remarquer. Nous pouvons essayer de comprendre l'effet du New York Times sur l'homme. Que tu sois un frère ou que tu sois une mère, tu te remues. Sans la ville danser et tout le monde bouger. Et nous nous remuons. Nous restons en vie.
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J'ai 50 ans, Valls en Ardèche. Je m'appelle Bernie Noël, j'ai 29 ans, bientôt 32, et j'aime bien les hyènes. Parce que la hyène, c'est un animal dont on parle jamais. Alors c'est un animal qui peut être très important. Parce que moi, je trouve que être ami avec une hyène, souvent, c'est plus important qu'être ami avec des vrais amis. Elle vous protège. S'il y avait du danger, moi, je suis ami avec une hyène. Alors là, évidemment. Et en ce moment, je fais toujours le même rêve. Je nage dans la Seine et tout d'un coup, j'avale un rat. Alors j'étouffe et puis je coule. Et en bas, il y a des huîtres. Elles m'attrapent les chevilles, alors je vomis le rat sur les huîtres, le rat attaque les huîtres, je remonte à la surface, je prends une péniche dans la tête et là, je me réveille.

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1: Arnaud, 47 ans, Tremblay en France.
2: Quand je suis venu au monde, ma mère m'a tout donné. Une panse bien ronde, des pieds, des grands pieds, pour marcher, pour danser. Mais la plus belle chose qu'elle ait pu me donner, dans le fond, c'est à peine si j'ose le dire, c'est mon papayou. Papayou, papayou, papayou lélé. J'ai le plus beau des papayou lélé qu'on ait vu depuis des années.
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4: Le plus connu de lui, c'est une gravure qu'il a fait, un dessin du Baphomet, que beaucoup de personnes confondent avec le diable, qui est très connu. Voilà, bon bref. Eliphas Lévy, donc il a écrit dans pas mal de
5: bouquins. Baphomet, c'est pas le diable alors ?
4: Non, c'est autre chose. Mais on va pas rentrer là-dedans. On aura certainement cette discussion un jour, mais pas ce soir.
6: Ah, il y a des gens pour en parler ou pas ?
5: Et Lucifer, c'est qui alors, Lucifer ? C'est pas le diable ?
4: Non, c'est encore autre chose. C'est un ange déchu, mais Lucifer, c'est l'apporteur de lumière. C'est sans lui, tu serais pas là.
6: Pas beaucoup de béquilles. J'ai fait du fauteuil roulant pas mal. Mais la béquille, non. J'ai pas voulu. J'ai pas accepté l'idée de passer du fauteuil roulant à la béquille. Donc j'ai... Bon, je bosse, hein, pour marcher. Hein. Je marche. J'arrête pas de marcher. Ouais. Voilà. T'as la bougeotte, hein. Et j'arrête pas de marcher, donc plus tu marches, mais ça va.

0: les Caucasiens, les Belges Caucasiens, auxquels on a proposé de venir s'installer là, ils ont regardé, ils ont vu qu'il y avait que des Blacks et des Arabes dans le truc. Ils se sont dit, moi, je veux pas être là, parce que, voilà, les mecs, ils ont des traditions qui font qu'ils sont dehors, ils parlent fort, ils font du bruit, ils sont dehors tard. Ils veulent pas être là, donc les mecs, quand on leur propose un appartement, ils le prennent pas. Et puis après, t'as un autre Black, alors c'est à ceux qui ont pas le choix, auxquels on dit, voilà, c'est la tente, ou alors vous habitez là. Donc, vous êtes Black, vous prenez pas, chut, le mec, il prend, donc ça fait un Black de plus dans le truc, et puis après, un autre truc, et donc, ceux qui vont accepter sont ceux soit qui n'ont pas le choix, soit qui se sentent bien parce qu'ils disent « Ah, au moins, je serai avec des gens comme moi, etc. » Et c'est ça qui fait le ghetto. Mais c'est, malgré tout, l'acceptation des gens. Puisque quand on te propose un appartement, personne ne t'oblige à le prendre. Personne.
1: Et moi, ça, je sais pas, je trouve ça extrêmement... Enfin, à la fois triste et compliqué.
0: Mais non, c'est pas triste et compliqué. C'est d'une logique implacable. Si t'arrives dans un quartier dans lequel les gens sont t'as des gonzesses en boubou, d'autres qui sont voilées, qui a des mecs qui traînent en bas, qui a des pas que les parties communes sont fatiguées parce que finalement les mecs acceptent qu'elles soient fatiguées, que personne, même ceux qui sont là au pied de l'immeuble à rien foutre, il y en a pas un seul qui se dit tiens, on va repeindre le truc pour que notre cadre de vie soit un peu plus sympa. Bon, les mecs ils font pas ça. On te propose un appartement là-dedans, tu regardes, tu dis non merci, t'y vas pas.
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0: Je pense que ce mélange de ce qui se passe dans ton slip et de ton cerveau n'est pas bon et n'est pas vrai. Je pense qu'il y a des choses qui se passent dans ton slip et il y a des choses qui se passent dans ta tête. Et l'amour, c'est l'amour. Arrête de m'appeler mon petit lapin, je vais te raccrocher.
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3: J'ai expérimenté, ça c'est une expérience que j'ai fait et que beaucoup font, c'est l'eau de Zamzam.
4: Ah.
3: Qui se situe donc en Arabie Saoudite, qui est un c'est un puits qui est formidable, qui est miraculeux. C'est-à-dire qu'il est à 1,50 m sous terre dans une plaine complètement désertique et qui depuis des siècles et des siècles plus de plusieurs centaines d'années qui fournit de l'eau et qui a une eau particulière puisque tu peux en boire, parce que je l'ai expérimenté, tout le monde l'a expérimenté, tu peux en boire jusqu'à remplir ta panse complètement, mais tu vas pas aux toilettes.
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6: Si je pouvais me réveiller à ses côtés, si je savais où la trouver, donnez-moi l'espoir. Prêtez-moi un soir, une nuit, juste pour elle et moi. Et demain matin, elle s'en ira, j'ai encore rêvé d'elle. Je rêve aussi, j'ai rien fait pour ça, j'ai mal dormi. Elle n'est pas vraiment belle, j'ai un peu froid. Elle est faite pour moi, réveille-toi.
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2: Et on a déresponsabilisé les enfants et les parents d'ailleurs. Enfin, sauf ceux qui ont une vraie responsabilité. Enfin, plus les parents sont normaux, plus on les responsabilise. Ceux qui font des gosses et puis pour plein de raisons ne peuvent plus les piloter ou ne peuvent plus les aiguiller. Ces gens-là, ils n'ont plus de responsabilité. C'est parce qu'aujourd'hui, on a réussi à faire quelque chose avec toute cette organisation sociale très très pointue qu'on a mise en place. On a réussi à permettre à une partie des gens qui habitent dans notre pays, on leur a permis de ne plus être responsables, quel que soit leur âge. C'est-à-dire que les enfants n'ont plus de responsabilité, c'est-à-dire qu'on leur dit plus « attention, quand tu fais quelque chose, c'est toi qui l'as fait, donc c'est toi qui vivras les conséquences. » Et à leurs parents, on leur dit pareil, « comme vous n'y arrivez pas, ne vous inquiétez pas, on vous enlève donc cette partie responsabilité et on va la coller sur

0: Alexandre de Strasbourg. J'ai déjà été propre un jour. Ici, on a marché dans la boue pour toi. Il y a des gens qui ont rampé dans la boue avec des câbles pour toi. Ouais, c'est un sommeil, casse-toi.
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0: personnes.
1: Et oui.
0: Alors, tous les gens que tu pourras connaître, ils te trahiront, ils vendront père et mère pour avoir un plan, une boulette de shit, 20 balles de coke, un truc, un gramme, un demi. Tu n'auras plus faire confiance à personne, personne. Même tes meilleurs amis avec qui tu peux manger, tout ça, ils vont te balancer, ils vont donner ton numéro de téléphone, ils vont dire où tu habites, tout ça pour récupérer une boulette de shit ou un mug ou un truc comme ça. T'as plus d'amis.

0: J'en ai marre d'être à l'assurance invalidité. Ça fait 20 ans que je me bats contre la maladie, que j'ai guéri beaucoup et que j'ai amélioré ma condition physique. Et puis je constate donc que j'ai passé ce test haut la main. Et cette réinsertion en criminologie, le test vient de France parce qu'il y en a. J'ai trouvé ça sur le Medic Profiler en France, puis il y avait un test à faire, alors je me suis dit pourquoi pas. Et je compte bien me taper des années d'études et quitte à m'expatrier en France pour ce faire, ou travailler par correspondance, internet et webcam, si c'est possible, je sais pas.
1: Internet et webcam, pardon, excuse-moi.
0: Je sais pas.
1: Non, c'est marrant.
0: Merci beaucoup. Et en fait, j'ai le résultat de mon test sous les yeux pour devenir criminologue. Parce qu'en Suisse, profiler, ça n'existe pas. Et je maintiens, en France, ça existe. Sauf qu'on appelle ça criminologue. Alors, le métier de criminologue semble être une vocation pour vous. Empathique, persévérante, motivée, perspicace. Vous avez toutes les qualités requises pour vous lancer et réussir. Vous avez une envie de chercher et de comprendre ce qui a pu mener à commettre un délit ou un crime. Continuez à vous renseigner sur cette profession, sur ses spécificités et sur les spécialisations possibles. Toxicologie, protection de l'enfance, prostitution, santé mentale, criminologie et armée, sécurité, audit, conseil, expertise. Voilà. Et découvrez d'autres métiers liés par matière avec justement la culture générale, l'expression, la philosophie, les sciences sociales et politiques. C'est ça qui m'intéresse. Et on le propose qu'en France. Parce que le métier de criminologue à Lausanne, il faut aller à l'université et on passe son temps à aller sur des scènes de crime. Et à récolter des preuves, des indices, de l'ADN, du sang, des empreintes et des choses comme ça. Puis à travailler en laboratoire pour les analyser, les recouper avec d'autres fichiers informatiques, etc. Et ça ne m'intéresse pas du tout de rester enfermé dans un laboratoire. Je ne pourrais pas, c'est pas assez varié pour moi. J'ai besoin de bouger. Et je me suis dit, tant qu'à faire, je vais me renseigner auprès de... Je vais d'abord aller demain auprès de l'orientation professionnelle sur Lausanne. Près de chez moi, il y a un centre pour se réinsérer et pour commencer des nouvelles formations. Je vais voir avec l'assurance invalidité si j'ai le droit à une bourse, à quelque chose. Et je me suis même permis, j'ai dit au culot, j'y vais. J'ai écrit à la police cantonale vaudoise. Je leur ai décrit mon parcours professionnel, mes compétences, mes qualités. Je me suis décrite. Et ils m'ont dit de postuler. Voilà, c'était mes petits bonheurs et j'avais envie de les partager.
1: Et t'as vraiment envie de te plonger là-dedans, alors ?
0: Oui, à fond. Parce que déjà, quand j'avais 5 ans, je voulais devenir inspecteur de police.
1: Ah, mais c'est pas la même chose, si, hein.
0: J'ai pas envie de devenir policier ou inspecteur de police, je veux devenir criminologue, je veux vraiment faire une spécialisation là-dedans, mais en France, parce que criminologue en France, ça veut dire justement profiler. Tandis qu'à Lausanne, il n'y a pas ça, profiler, ça n'existe pas sur le site de l'université, je suis allée regarder, il n'y a pas.
1: Bon.
0: Peut-être que c'est un nouveau départ, je ne sais pas, je vais me renseigner, mais en tout cas, je suis prête à tout quitter, puis à venir en France et étudier et rentrer après à Lausanne.
1: Mais comment tu vas vivre ?
0: Ben justement, le but, déjà, c'est d'aller étape par étape, c'est-à-dire d'abord voir ce qui est possible de faire auprès de l'orientation professionnelle. Si ça peut se faire encore en Suisse, quelque chose que je ne connais pas et ce serait une piste à explorer, alors je vais écouter ce qu'on me dira par rapport aux questions que je vais leur poser. Et puis autrement, je vais m'adresser à l'assurance invalidité pour demander une bourse d'études.
1: Ah d'accord.
0: Parce qu'ils aiment bien les gens qui se réinsèrent. Mais l'assurance invalidité, elle est très difficile à avoir. Il faut des années avant qu'on se prononce, ça va de 3 à 5 ans pour qu'on se prononce sur une maladie. Et puis après, c'est aussi très difficile d'en sortir. Mais une fois qu'on en est sorti...
1: Mais sincèrement, Sonia, tu crois pas qu'avec ton lourd passé, tes problèmes psychologiques, etc., que tu ne corresponds pas au profil ? Parce qu'on imagine que pour être... je n'y connais rien, hein,

0: profiler, il faut avoir l'esprit vierge de toute difficulté, non, pour faire ça.
1: Mais moi, je suis guérie depuis 5 ans, j'avais une dépression. Je suis guérie maintenant. C'était ça mon trou psychologique, c'est que j'avais une dépression et j'étais suicidaire, mais je suis guérie depuis 5 ans. Et officiellement, selon les médecins, il faut attendre jusqu'à 7 ans pour que la science se prononce sur une guérison complète et totale.
0: D'accord, mais par contre, si jamais elle se prononce sur une guérison complète et totale, tu ne toucheras plus les sous qui correspondent à ta... à ton invalidité.
1: C'est juste.
0: Ouais, faut quand même que tu réfléchisses.
1: J'ai fait des recherches et j'ai réussi à trouver où se trouvait Guy Georges à la centrale, à la maison centrale pénitentiaire de Schichheim à Strasbourg.
0: Aïe, aïe, aïe. Et ça, ça, tu crois que tes futurs collègues de la police, ils sont ok avec ça, là?
1: J'ai encore vu la police.
0: D'accord.
1: J'ai écrit à Guy Georges, il m'a répondu. Il n'est pas contre le fait qu'on se rencontre, mais il voudrait que je sois son ami. C'est pas du tout le but du jeu.
0: Attends. J'ai pas bien compris. Mais tu es déjà en relation avec lui, c'est ça?
1: Oui.
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0: Un message de Roger 55 ans de Saint-Cloud. Bonsoir, oui, tu as raison Maurice. Il faut redonner du plaisir à la conversation et retrouver la sensation agréable de dialoguer aussi. Et Maurice, viens t'asseoir sur mes genoux, tu verras, ce sera agréable, tu prendras beaucoup de plaisir. Ben, quand je vais m'asseoir sur tes genoux, j'espère surtout que tu vas pouvoir respirer. Hein.
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Jean-Laurent, 54 ans, de Nice. Des bottes qui s'agglutinent, aux frontières elles piétinent, loin de jouer une cavatine, pointent les orgues de Staline. Dans ce choix tu t'obstines, vers quoi tu te prédestines? Un pas vers la guillotine ou un verre de cicutine? Tristesse, je me coltine, mon quotidien tu ratatines, une envie clandestine de sortir ma chevrotine, peu de pensées crétines contrées par des rustines, pas la mort comme routine, arrête-toi, monsieur Poutine.

Christophe, 58, Vendôme. Clopinant sur les coteaux du Vendômois, j'eus en tête soudain les étés de mon enfance. Des étés que mes enfants n'ont pas connus et qu'à moins d'un cataclysme, nos descendants ne connaîtront plus. Des étés sans le moindre écran, sans fil à la patte cellulaire, sans aucun gadget, sans barrière ni principe de précaution, avec de l'iode sur les genoux quand ça saignait et du yaourt sur la nuque quand ça brûlait. Des étés emplis d'ombres et de voix, d'orties et de mystères, et même parfois de véritables chants humains et d'une profusion de temps pour s'en imbiber. Nous étions plus proches alors des chatons et des louveteaux que des enfants connectés du 21e siècle.

0: c'est un peu comme une chambre à coucher, quoi. Si jamais dans ta chambre à coucher, tu mets tes ordures sous ton lit, t'habites avec les cafards, quoi. Les crétins qui jettent des trucs dans l'eau, en général, après, ils viennent se mettre dans les hélices de leur bateau.
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0: Et si tu regardes même à l'échelle de Paris, il y a un pourcentage infime de gens qui mangent du homard pendant l'année. Pourtant, il y a plein de gens qui ont du pognon. Donc, si tu veux, on n'est pas dans la moralité, on est dans un comportement qui n'est pas acceptable, qu'il ne faut plus accepter, et qui choque particulièrement ceux qui paient des impôts.
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0: Il y a des gens qui disent, même aujourd'hui, les communistes, ils sont quand même vachement mieux informés via les réseaux sociaux.
1: C'est drôle, non? Les réseaux sociaux,
0: ce sont des entreprises qui appartiennent à des milliardaires. Et c'est vrai, c'est ce qu'ils ont fait d'ailleurs. Tous ceux qui étaient très à gauche, ils ont monté toutes leurs manifestations, toutes leurs disputes, tout ça. Ils l'ont pas fait en se disant, tiens, on va utiliser le vrai journal de soutien du peuple, l'humanité. Non, les mecs, ils l'ont fait avec Mark Zuckerberg, un des mecs les plus riches de la planète, et Google.
1: C'est eux qui les ont soutenus. Les mecs qui sont pétés de thunes,
0: qui ont des salariés chez eux qui gagnent énormément de fric, et puis d'autres salariés qui gagnent très très peu. Hein.
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3: Valérie, 55 ans, Nantes. Bonsoir Maurice, mon meilleur ami. À l'écoute des podcasts de temps en temps, cela me permet de garder le lien avec cette radio qui fait dorénavant partie de mes moments privilégiés. Heureusement d'ailleurs, car ma colère monte lorsque je suis confrontée à mes emmerdements quotidiens. Après des journées remplies de batailles, de mises sur la brèche, j'avoue, j'ai souvent envie de tout lâcher, de changer de vie, de partir ailleurs, dès que j'en aurai les moyens. En attendant, je vous écoute. Et puis, un de mes vœux serait d'avoir un piano truck, un piano itinérant, dans un camion, avec pour seul but, jouer pour moi et pour les autres. Bonne émission et rock'n'roll.

Valérie, 57 ans, Nantes. À ma mère, de Richard Taillefer. Elle est assise dans l'embrasure de la grande fenêtre. C'est l'endroit du monde où l'on voit le mieux tout le monde. Un peu de mer, un peu de ciel, elle aime cet endroit où son cœur s'apaise. Un rayon de soleil paresseux avance devant elle. La lumière flirte avec le fond de la pièce. Là, elle ne pense plus à rien. Elle n'oublie pas. Les gens, les choses, les visages de ceux qui lui sont proches et pourtant si lointains. Ni Pépette, la petite chienne au poil si noir, réfugiée sur ses genoux de douleur. Elle écoute une étrange musique, rythmée par les caprices du vent

0: Je tombe amoureux d'une femme et que chacun vit de son côté.
1: Il a posé son verre là, vous avez entendu ou pas? 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

0: Ils ont été passer une bonne soirée ensemble et ils sont rentrés, sauf qu'à l'endroit où ils devaient se rendre, ils étaient arrivés.
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2: La vie m'a appris à réfléchir avant avant d'acter. Enfin, je le dirais plus facilement en anglais. Tu vois,
3: Vous parlez anglais, Wavre?
2: Mais j'ai travaillé à Bruxelles avec beaucoup d'anglais, d'irlandais.
4: Je parle anglais, tu te sens pas.
2: Mes petits cousins sont anglais, enfin.

0: Mais toi, ton mec idéal, là, il est comment et c'est, ça se passe comment? Ton mec idéal, là, aujourd'hui, t'aimerais bien rencontrer un mec qui fait quoi, qui dit quoi, qui, tu vois? C'est quoi?
1: Bah, moi, j'ai toujours eu envie de toi, Maurice, hein. Non, je rigole, mais... c'était tout au début de WFM, mais ouais, mais n'empêche que t'es un peu le pilier de ma vie, et puis c'est vrai que je suis bien, là, enfin, je suis pas emmerdé, je suis lié.
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3: Bah écoute, Maurice, qui l'eût cru? Si moi j'avais cru un jour que je serais président canadien et que je parlerais à la personne qui m'aidait à m'endormir le soir quand j'avais 16-17 ans dans mon lit ou qui me faisait rire avec l'ascar, on m'aurait dit ça à l'époque, je l'aurais pas cru. Mais là, franchement, ouais, je prends quand même un petit coup quand même là, parce que c'est un peu de la nostalgie là, parce que ouais, j'ai accompli quelque chose et puis tu es encore à mes côtés, quoi. Ouais, super, je suis content. En tout cas, je suis super content de participer à cette émission et je suis super content en fait d'avoir pu réaliser ce que moi et ma famille on attendait depuis longtemps, quoi. Voilà.

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1: Le problème du Rafale, c'est pas que ce soit un avion trop cher. On a essayé de le refourguer à tout le monde, mais en fait, les gens lui préfèrent l'avion américain en général, souvent, parce qu'il est plus agile, plus puissant, plus rapide, etc. Et le problème du Rafale, c'est que d'après ce que les moqueries qu'on a pu lire sur les documents mis à jour par Wikileaks, les mecs ils rigolent en pensant au Rafale parce que l'avion il est déjà vieux.

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1: Hello Maurice, c'est Fred d'Aston Villa. Alors écoute, tu reviens vite, tu fais ça bien qu'on soit pas emmerdé, parce que sinon on va se faire chier grave. On compte sur toi et on pense à toi très fort. Toute bande d'Aston Villa t'embrasse. À très vite, amigo.
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0: Moi, je cherche un truc en fait justement où t'as pas besoin d'être là, quoi. Tu vois. Ouais, et le trotteur, c'est stable ce truc-là. Est-ce que tu peux le laisser Enfin, c'est pas.
1: Ouais, faut savoir que c'est des escaliers, quoi.
0: Non, mais ça, y a pas d'escalier, mais non, ça c'est sûr. Mais sinon, c'est stable de base.
2: Là, ce que tu cherches, je pense que ce que tu cherches, Guillaume, c'est l'adoption, ça s'appelle.
0: Ouais, sinon il y a la DAS. Non, mais c'est, il nous faut vraiment ça parce que, comme je disais, c'est ça quoi. C'est que le bébé, là, on peut pas le laisser une seule seconde tout seul, sinon on entend un gros boum. Et parce qu'il essaye toute la journée de se mettre debout et au bout de deux secondes, il tombe par terre. Quoi.
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4: Jean-Laurent, 57 ans, de Nice. La réflexion, tu amenuises. La haine, tu attises. Ma France, tu arabises. Les riches, tu clochardises. Le débat, colonise. La violence, tu dépénalises. Les institutions, tu désorganises. L'assemblée, tu hystérises. Ton discours, communautarise. Une arrogance, tu théâtralises. Sans papier, tu régularises. Le complot, tu théorises. Français de souche, tu ridiculises. La haine, tu attises. Avec le diable, tu pactise, oui tu me traumatises, oui tu me tétanises, avec toi c'est la mouise, c'est fou toutes les rimes que l'on peut trouver avec la France insoumise.

Arnaud, 51 ans, Tremblay en France. Le titre que j'ai choisi est Lessons in Love du groupe Level 42 en 1986 parce que c'est une super mélodie de basse jouée par Mark King et c'était un truc nouveau à l'époque avec ce mélange de synthé qui a amené la New Wave et tout le reste. Bonne écoute, bonne fête et bonne émission.

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2: Aujourd'hui, la venue de notre camarade de jeu qui, sur les photos de ses pubs, est avec des filles nues, mais là, il est venu tout seul, ce qui nous gêne un peu. Qui sont les filles qui ont posé nues sur les affiches là?
3: Maman, une tante, une frangine et ma concierge.
2: Très bien.
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6: L'idée de MySpace au début était bien, mais est semble-t-il supplantée par celle de Facebook. Le principe était de donner à tout le monde la possibilité d'avoir son propre espace sur Internet. Facebook a fait mieux puisque t'as un espace, mais en plus de ça, t'as des potes, tu peux discuter, etc. On sait que, par exemple, en France, MySpace s'est cassé la figure, hein, puisqu'il a été obligé de licencier beaucoup de gens. Et dans beaucoup d'endroits du monde, parce que dans l'ambiance globale d'Internet, c'est un peu l'un qui pousse l'autre.
7: Toi, donc tout à l'heure, quand tu dis comme je t'avais pas fait non plus pour dire, te faire dire que t'as dit que en fait ce que j'avais pas dit non plus. T'as compris?
8: Non, je comprends pas. Là, c'est compliqué ce que tu dis. Hein. Là, faut pas que tu t'adresses à moi comme tu t'adresses aux gens de ta famille. Hein. Faut que tu fasses un effort.
7: Alors, en fait.
8: Ouais.
7: Tout à l'heure, je suis arrivé, j'ai dit, en fait, oui, Maurice a dit et tout, tu m'as repris, et c'est normal, puisque tu n'avais pas dit ce que j'avais dit. Mais en fait, là, je redis ce que j'avais dit, ce qui n'était pas dit par Maurice.
8: Là, là, j'avoue que c'est un peu compliqué pour moi, ce que tu racontes. Là. Mais, c'est...
7: Mais non, Maurice, c'est facile. C'est facile. Hier, tu as dit, en gros, tu as dit...
8: Bah, bon, t'as compris, sa gonzesse, pourquoi elle lui dit d'aller dehors, mec. t'es la gonzesse du mec, tu fais pareil, tu lui dis, écoute, va dehors, prendre le frais. Non, pour respirer, elle doit devenir dingue. Oui, vas-y, vieux, vas-y. Alors, tu m'as dit que je t'avais dit, qu'il avait dit, qu'on a dit. Alors, et de quoi on parle, je sais pas.
7: Non, en fait,
8: ouais.
7: Je suis arrivé, j'ai dit comme ça, oui, Maurice a dit. Et en fait, c'était pas exactement ça, parce que je me suis mal fait comprendre dans ce que je voulais dire. Là, c'est simple, ce que je te dis, non?
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Donc ce dernier proposait de pouvoir acheter une femme pour la somme de 5000 euros. J'imagine quand même, c'est grave. Hein. Donc à la manière de Cdiscount, vous avez plusieurs sujets dans la vitrine, on va dire. Et une fois le choix réalisé, vous mettez ça au panier et vous réglez par carte bleue.

0: Donc, c'était samedi midi, j'étais dans un bistrot à déjeuner. Et donc j'étais à déjeuner avec un grand-oncle et une grande-tante d'un certain âge. Et des personnes arrivent, donc on était les premiers arrivés, il était vers 13h, et des personnes entrent dans le bistrot. La première personne qui entre, c'est un homme qui était seul et qui va s'asseoir à deux tables plus loin et qui était habillé avec tes codes couleurs, donc noir et rouge. Hein, t'as dû remarquer, tout le monde est en noir et rouge. Quand on est associé à toi, on s'habille en noir et rouge.
1: Associé à qui?
0: À toi.
1: À moi?
0: Ah oui, bien sûr. Bah oui.
1: Attends, j'ai pas compris. Les gens qui sont associés à moi sont habillés en noir et rouge?
0: Ils s'habillent en noir et rouge, bah oui.
1: Mais associés, comment associés?
0: Bah, c'est-à-dire, ils prennent parti pour toi, c'est bon. Non?
1: C'est-à-dire qu'au Vésinet, il y a des gens qui prennent parti pour moi et ils s'habillent en noir et rouge pendant les repas.
0: C'était pas au Vésinet, hein. Ah, c'est pas au Vésinet.
1: C'est...
0: Bon, si couleur noir et rouge te parle pas, j'arrête tout de suite, hein, parce que là, on va me faire interner à la fin.
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3: Vous êtes fous!
1: Pour ça.
3: Mais Laurent, est-ce que tu t'entends? Tout à l'heure, je t'entends parler et tout, et après, tu te dingue. Mais tu parles de Covid, mon gars, mon con, tu parles de Covid, mais ça n'existe pas.
4: Ouais, toi, Ludovic.
3: Mais il est complètement malade. Maurice, mais arrête-le, Maurice, mais dis-lui quelque chose. T'es là, et puis tout à l'heure, tu dis rien, tu réagis pas, tu lui laisses dire tous ces trucs, là. Mais non, je reviens pas, quoi. Allez, je suis chez moi, ma femme, elle est partie et tout. Je suis là, je vous écoute, je suis à la maison. J'entends des trucs comme ça, et après, on dit que c'est moi le malade et tout. Non, mais Maurice, quoi. Fais quelque chose.
5: Il y a un temps de repos à pas dépasser.